j'emprunte un peu de sa modernité sur cet album. Grande fan de Francis Cabrel, de Serge Lama, bien sûr. Francis Cabrel que je connais beaucoup mieux parce qu'il y a très longtemps, on a déjà chanté d'abord vos corps qui se séparent.